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2: La météo pour ce jeudi 21 mai dans le massif du Sancy. Le soleil va rester largement présent avec quelques passages nuageux sans conséquence. Les températures atteindront aujourd'hui 20 à 21 degrés au meilleur de la journée. Le vent reste très faible et variable, généralement inférieur à 10 km/h. Pour demain, vendredi, le temps reste calme et bien ensoleillé du matin au soir. Les températures poursuivront leur hausse jusqu'à 23 degrés dans l'après-midi. Le vent va rester discret autour de 5 à 10 km/h. Et enfin, pour le début du week-end, pour samedi, nouvelle journée agréable et lumineuse avec un soleil bien présent sur l'ensemble du massif. Les températures resteront douces avec 20 à 23 degrés attendus de l'après-midi. Le vent deviendra de plus en plus sensible en fin de journée avec un secteur sud-est autour de 10 à 15 km/h. Voilà pour la météo. 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
2: La météo pour ce jeudi 21 mai dans le massif du Sancy. Le soleil va rester largement présent avec quelques passages nuageux sans conséquence. Les températures atteindront aujourd'hui 20 à 21 degrés au meilleur de la journée. Le vent reste très faible et variable, généralement inférieur à 10 km/h. Pour demain, vendredi, le temps reste calme et bien ensoleillé du matin au soir. Les températures poursuivent leur hausse jusqu'à 23 degrés dans l'après-midi. Le vent va rester discret autour de 5 à 10 km/h. Et enfin, pour le début du week-end, pour samedi, nouvelle journée agréable et lumineuse avec un soleil bien présent sur l'ensemble du massif. Les températures resteront douces avec 20 à 23 degrés attendus l'après-midi. Le vent deviendra de plus en plus sensible en fin de journée avec un secteur sud-est autour de 10 à 15 km/h. Voilà pour la météo. 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
1: La météo.
2: La météo pour ce jeudi 21 mai dans le massif du Sancy. Le soleil va rester largement présent avec quelques passages nuageux sans conséquence. Les températures atteindront aujourd'hui 20 à 21 degrés au meilleur de la journée. Le vent reste très faible et variable, généralement inférieur à 10 km/h. Pour demain, vendredi, le temps reste calme et bien ensoleillé du matin au soir. Les températures poursuivront leur hausse jusqu'à 23 degrés dans l'après-midi. Le vent va rester discret autour de 5 à 10 km/h. Et enfin, pour le début du week-end, pour samedi, nouvelle journée agréable et lumineuse avec un soleil bien présent sur l'ensemble du massif. Les températures resteront douce avec 20 à 23 degrés attendus l'après-midi. Le vent deviendra de plus en plus sensible en fin de journée avec un secteur sud-est autour de 10 à 15 km/h. Voilà pour la météo. 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

0: c'est Elodie, votre blogueuse voyage préférée. Ça y est, nous voici en avril, le mois des vacances et de toutes les réouvertures. À Montluçon, le Mupop vient tout juste de rouvrir ses portes, alors on file découvrir ses nouveautés au rythme de la musique. On en profite pour pousser la porte de notre joli château des Ducs de Bourbon, situé tout près. Le célèbre parc animalier et d'attractions Le Pal vient également de rouvrir après une pause bien méritée. C'est le lieu pour les amoureux d'animaux et de sensations fortes. Vos enfants sont fans de dinosaures? Alors direction Paléopolis, qui nous propose cette année une nouveauté 100% T-Rex. Du côté du Puy-de-Dôme, Vulcania accueille à nouveau les petits explorateurs pour les plonger dans les secrets de notre planète. On n'oublie pas également le volcan de l'Antégie, le musée de Gergovie, le magnifique parc animalier d'Auvergne ou encore les parcs multi-activités tels que Fermiland ou Chouette Park. Je vous invite à me retrouver dès maintenant sur mon blog et mes réseaux sociaux Elodie, E-L-O-D-Y Love Travels afin de faire le plein d'idées sorties pour les vacances. Je vous dis à très vite.
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1: La météo pour ce jeudi 21 mai dans le massif du Sancy. Le soleil va rester largement présent avec quelques passages nuageux sans conséquence. Les températures atteindront aujourd'hui 20 à 21 degrés au milieu de la journée. Le vent reste très faible et variable, généralement inférieur à 10 km/h. Pour demain, vendredi, le temps reste calme et bien ensoleillé du matin au soir. Les températures peuvent suivre leur hausse jusqu'à 23 degrés dans l'après-midi. Le vent va rester discret autour de 5 à 10 km/h. Et enfin, pour le début du week-end, pour samedi, nouvelle journée agréable et lumineuse avec un soleil bien présent sur l'ensemble du massif. Les températures resteront douce avec 20 à 23 degrés attendus l'après-midi. Le vent deviendra de plus en plus sensible en fin de journée avec un secteur sud-est autour de 10 à 15 km/h. Voilà pour la météo. 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

c'est Elodie, votre blogueuse voyage préférée. Envie de vous évader le temps d'une nuit, d'un week-end ou d'une semaine au cœur de notre belle Auvergne? 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Chambres d'hôtes de prestige, gîtes de montagne, burons cantalou, cabanes perchées, campings haut de gamme ou encore écologes, quelles que soient vos envies, vous trouverez forcément votre bonheur. Chacun d'eux se trouve dans un environnement préservé, suit une démarche de développement durable et possède un charme exceptionnel. Quant aux propriétaires, ils ont à cœur de vous offrir un séjour des plus agréables et adaptés à vos attentes. En résumé, ils sont idéaux pour se détendre, se ressourcer et passer d'agréables moments à deux ou en famille. 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Pour en savoir plus et découvrir ma nuitée dans la magnifique chambre d'hôte des Bois de Ravel, je vous donne rendez-vous dès maintenant sur mon blog et mes réseaux sociaux, Elodie, E-L-O-D-Y, Loves Travels. Je vous dis à très vite!

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2: Bonjour à toutes et à tous. Eh bien, aujourd'hui, on va parler d'un légume qui fait rarement la une. Un légume qu'on a tous vu traîner sur un étal sans trop savoir quoi en faire. Un légume parfois boudé, rarement adoré, souvent mal compris. La blette, la bête, la carde, la côte de blette, la bête à carde, la poirée, la joute, la jotte, la bléa, et j'en passe. Parce que c'est le genre de légume qui change de nom tous les 200 km. Et cette diversité de noms raconte déjà quelque chose. C'est un légume profondément populaire. Elle n'appartient pas à une cuisine bourgeoise ou aristocratique. La blette est une pente bisannuelle dans son état naturel, ce qui signifie qu'elle complète son cycle de vie sur 2 ans. La première année, elle développe ses feuilles et ses côtes comestibles. Et si elle n'est pas récoltée, elle entre en phase de floraison la 2e année, produisant des hampes florales portant de petites fleurs verdâtres. Ces fleurs donnent naissance à des graines qui assurent la reproduction de la plante. En culture potagère, la blette est souvent traitée comme une annuelle, récoltée avant la floraison. Il en existe des jaunes, des roses, des rouges, des orangés. La France en a produit plus de 24 000 tonnes en 2024, essentiellement en Provence-Côte d'Azur et en Auvergne-Rhône-Alpes. Il en existe plusieurs variétés. Certaines sont sélectionnées pour leurs feuilles tendres, d'autres pour leurs tiges, appelées cardes, bien épaisses. Elle fait partie de la famille des Chénopodiacées ou Amaranthacées, selon les classifications, comme les épinards et le quinoa. Et elle a la même origine que la betterave rouge, mais la betterave a été sélectionnée pour sa racine, la blette pour ses feuilles. À l'origine, c'est une plante sauvage, la betta maritima, c'est-à-dire la betterave maritime. On la trouve encore à l'état sauvage en Grèce et en Crète. Elle pousse sur les rivages de la Méditerranée, dans les sols pauvres, balayés par le vent et le sel. Les peuples antiques observent vite que cette plante résiste à tout. Et dans l'Antiquité, une plante résistante, c'est une plante précieuse. Les Grecs la consomment. Hippocrate considère la blette comme un légume équilibrant. Ce sont les Romains qui l'ont vraiment adopté. Chez eux, c'était un légume courant, mais aussi un remède. On l'utilisait pour faciliter la digestion, calmer certaines inflammations, rafraîchir le corps. On la mangeait cuite, parfois avec du vinaigre ou avec du miel ou des fruits secs, et souvent pour ses vertus médicinales. À l'expansion romaine, la blette voyage en Gaule, en Ibérie et en Afrique du Nord. Elle s'adapte partout et surtout, elle s'installe durablement dans les cuisines locales. Au Moyen Âge, la blette devient incontournable, surtout dans les soupes avec les poireaux. Elle pousse partout. Charlemagne était tellement adepte de ce légume qu'il en fit planter dans ses potagers. Dans les jardins des monastères, on la cultive pour nourrir les moines, mais également pour soigner les malades et traverser les périodes de pénurie. Elle fait partie de ces légumes qu'on appelle aujourd'hui les légumes de subsistance. Elle repousse après la coupe, parfois tout l'hiver. Elle nourrit sans ruiner, et on mange tout, on ne gaspille pas. En plus, elle a de nombreux bienfaits sur la santé. Elle est riche en vitamines A, C et K. Elle est pleine de minéraux, du magnésium, du potassium, du fer. Elle est bourrée d'antioxydants et pauvre en calories avec seulement 21 kcal pour 100 grammes. Elle est bonne pour le cœur, le foie, les os, le transit, la digestion, la vue, le système immunitaire. Seul petit bémol, comme l'épinard, la blette contient de l'acide oxalique. Donc, on évite d'en manger tous les jours en grande quantité et on la fait blanchir si on est sensible. Contrairement à ce qu'on croit, la blette n'est pas fade, elle est subtile. Alors, pour la cuisiner, il faut un minimum de préparation. Il faut séparer les côtes des feuilles, rincer soigneusement la blette à l'eau, puis la sécher. Il y a différents modes de cuisson. À l'autocuiseur, il faut 10 minutes de cuisson pour les côtes et à peine 5 minutes pour les feuilles. À l'eau bouillante, il vous faudra 15 minutes. Vous pouvez agrémenter l'eau de cuisson de citron ou d'aromates. Au micro-ondes, il faut entre 5 et 7 minutes pour les feuilles, avec un peu d'eau et d'huile d'olive. À la poêle, pendant 5 à 10 minutes, vous faites revenir les feuilles avec un peu d'ail, d'oignon, d'huile et d'eau. Vous pouvez cuisiner les feuilles et les côtes ensemble ou séparément. Et si les feuilles peuvent se manger crues, les côtes doivent impérativement être cuites. Les feuilles de blette se mélangent très bien à des omelettes, en accompagnement d'une viande ou d'un poisson, dans une tarte, dans un cake ou bien dans une farce. En Auvergne, vous la trouverez dans le punti, en Aveyron dans le farceau. Pour les côtes, vous pouvez les mettre dans une soupe avec de la crème, en gratin avec une béchamel, dans une quiche ou une tarte. La blette se marie très bien aux tomates, aux sardines, au jus de viande, aux anchois, à la crème. Les cardes colorées peuvent avoir un léger goût terreux, alors pour adoucir leur saveur, il faut les blanchir avant cuisson. C'est un légume disponible du printemps à l'automne, avec une pleine saison qui s'entend d'avril à octobre. C'est à cette période qu'elle est la plus tendre et la plus savoureuse. Mais on peut en trouver toute l'année maintenant. Lorsque vous les achetez, il faut que les côtes soient blanches et fermes. Les feuilles doivent être d'un beau vert brillant et profond et elles ne doivent pas être déchirées. La blette se conserve très bien 2-3 jours dans un bac à légumes du réfrigérateur. Pour une conservation optimale, vous pouvez l'envelopper dans un linge humide. Pour la garder plus longtemps, au réfrigérateur ou au congélateur, vous pouvez pré-cuire les côtes pendant 5 minutes à l'eau bouillante. Bon, maintenant, place à une recette qui fait lever les sourcils. Parce que oui, on mange aussi les blettes en dessert. Et c'est un héritage direct de cette cuisine médiévale où le sucré et le salé se côtoyaient. La tourte sucrée aux blettes. C'est une recette populaire, ancienne, transmise de génération en génération. Les premières traces écrites de la version sucrée remontent au XVe siècle.

0: et vous gardez uniquement les feuilles. 100 g de sucre en poudre, 50 g de raisins secs de Corinthe ou de Smyrne, trempez une heure dans du rhum ou de l'eau tiède parfumée à la fleur d'oranger. 50 g de pignons de pin légèrement grillés dans une poêle, 2 pommes et vous pouvez rajouter 50 g de parmesan râpé, 2 cuillères à soupe d'eau de fleur d'oranger ou alors du pastis, à vous de choisir. Un zeste de citron finement râpé, du sucre glace pour saupoudrer. Donc vous commencez par préparer la pâte. Dans un saladier, vous mélangez la farine, le sucre glace, le sel et le zeste de citron si vous en utilisez. Vous ajoutez le beurre froid coupé en dés et vous sablez la pâte du bout des doigts jusqu'à obtenir une texture sableuse. Vous incorporez l'œuf entier et juste ce qu'il faut de lait ou d'eau de fleur d'oranger pour obtenir une pâte souple. Vous formez une boule de pâte que vous enveloppez dans un film alimentaire et que vous laissez reposer au frais pendant au moins 2 heures. Vous pouvez aussi la faire la veille et elle se congèle très bien. Pendant que votre pâte repose au frais, vous lavez soigneusement les feuilles de blette, vous éliminez la partie la plus épaisse des côtes, vous coupez les feuilles en fines lanières, vous blanchissez rapidement dans de l'eau bouillante salée ou mieux à la vapeur pendant 1 à 2 minutes. Vous les égouttez soigneusement et les pressez bien entre vos mains pour éliminer l'excès d'eau. Dans un grand saladier, vous mélangez les blettes blanchies avec le sucre en poudre, les raisins secs, les pignons de pin, le parmesan si vous optez pour en mettre, l'eau de fleur d'oranger ou le pastis et le zeste de citron. Vous épluchez les pommes, vous retirez les cœurs et vous les coupez en petits dés. Vous les ajoutez aux blettes et vous mélangez délicatement. L'association surprenante du parmesan avec les ingrédients sucrés apporte une note salée qui équilibre la douceur des autres ingrédients. Vous préchauffez votre four à 180 degrés, thermostat 6. Vous sortez la pâte du réfrigérateur, vous la divisez en 2 portions, une légèrement plus grande que l'autre. Sur le plan de travail légèrement fariné, vous étalez la plus grande portion de pâte et vous foncez un moule à tarte d'environ 24-26 cm de diamètre, préalablement beurré. Vous piquez le fond de la pâte avec une fourchette. Vous versez la garniture aux blettes sur le fond. Vous étalez la 2e portion de pâte et recouvrez la garniture. Vous soudez bien les bords en pinçant la pâte. Vous faites quelques incisions sur le dessus de la pâte pour permettre la vapeur de s'échapper. Vous enfournez la tourte à 180 degrés pendant environ 40 minutes ou jusqu'à ce que la pâte soit bien dorée. Vous surveillez la cuisson et baissez légèrement la température si vous voyez que la pâte dort trop rapidement. Vous sortez la tarte du four, vous la laissez refroidir complètement avant de la saupoudrer généreusement de sucre glace. Vous servez froid ou à température ambiante. Et quand on goûte, on comprend pourquoi cette recette a survécu. Alors, bon appétit. 106
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1: Salut à tous et bienvenue dans Deux chansons, une voix, le rendez-vous musical où l'on découvre les artistes à travers deux titres, deux ambiances, mais toujours la même voix. Cette semaine, au programme La Petite Culotte, Elliot Faudal, Bon Entendeur, Miley Cyrus et La Story qui sera consacrée à Avicii, La Story avec Gauthier. Mais pour commencer, une artiste qui s'apprête à faire son grand retour à Paris, une légende de la chanson, Céline Dion. Une carrière exceptionnelle de plus de 40 ans, Céline Dion s'impose comme l'une des plus grande voix de la musique internationale. Elle est révélée très jeune et rapidement le public francophone l'adore avant de connaître un succès planétaire avec des titres en anglais. Sa voix puissante, sa maîtrise technique et son émotion unique lui permettent de traverser les générations et de marquer l'histoire de la musique. Elle enchaîne les succès, les tournées mondiales et les résidences mythiques à Las Vegas, devenant une véritable icône. Une bonne nouvelle pour tous ses fans, Céline Dion fera son grand retour à la rentrée pour des spectacle exceptionnel, un événement très attendu. On commence avec Parler à mon père, une chanson intime et touchante, pleine d'émotions, et on continuera avec son nouveau titre Dansons, collaboration avec Jean-Jacques Goldman, qui collabore avec Céline Dion depuis l'album 2. Dansons qui marque un retour

deux chansons, une voix, avec une star incontournable de la pop internationale, Miley Cyrus, révélée très jeune grâce à des séries de Disney, et elle a su évoluer au fil des années pour s'imposer comme une véritable artiste complète, capable de passer de la pop au rock, une vraie identité et beaucoup de personnalité. On démarre avec ce tube Flowers, succès mondial devenu un hymne à l'indépendance, et on continuera avec Miley Cyrus et un extrait de l'univers de Avatar, Dream As One, une chanson plus aérienne et émotionnelle.

On continue dans deux chansons une voix avec Bon Entendeur, un collectif qui revisite les classiques avec une touche électro-moderne. Leur concept, remettre au goût du jour des voix emblématiques en les mêlant à des productions actuelles élégantes et très efficaces. On démarre avec Fio Maravilla avec la voix de Véronique Sanson, un titre revisité avec beaucoup de fraîcheur, et on continuera avec leur dernière production, Mourir sur scène, hommage modernisé au classique de Dalida. Juste après, ça sera la story de Gauthier, et cette semaine avec Avicii.

Cette semaine dans deux chansons, une voix, la story nous emmène dans l'univers d'un DJ qui a marqué toute une génération, Avicii. De son vrai nom Tim Bergling, Avicii s'impose au début des années 2010 comme l'un des pionniers de l'électro moderne. Il révolutionne le genre en mélangeant musique électronique, pop et influence folk, créant un son unique et immédiatement reconnaissable. Très vite, ses titres deviennent des succès mondiaux, portés par des mélodies puissantes et des émotions fortes. Avicii, c'est aussi une capacité rare à toucher le public, bien au-delà des clubs. On commence avec Taste the Feeling, un morceau fédérateur, devenu un hymne international. Et on continue avec Heaven, un titre particulièrement émouvant, sorti après sa disparition, et qui résonne comme un hommage à son talent et à son héritage musical.

Deux chansons, une voix avec Elliot. Il a été sélectionné pour l'Eurovision 2022, Eurovision France. Hein. C'était l'un des artistes qui avait été sélectionné pour représenter la France. C'est un artiste à suivre avec un univers moderne et des textes sensibles qui parlent de sa génération. On va démarrer justement avec ce titre La Tempête, un titre intense et chargé d'émotions. Et puis on reste avec Elliot avec son nouveau single qui s'appelle On s'oubliera, un titre plus posé et plus introspectif.

conclure ce numéro de Deux chansons, une voix, on termine avec La Petite Culotte, un univers festif et décalé avec des titres qui sentent bon l'été et la bonne humeur. On démarre avec ce tube, La Goffa Lolita, un morceau entraînant qui ne passe pas inaperçu. Et on continuera avec le titre que vous risquez d'entendre tout cet été. C'est le nouveau single de La Petite Culotte, Cantalo. Voici la fin de ce numéro de Deux chansons, une voix. Merci d'avoir été avec nous. Si vous voulez réécouter cette émission, rendez-vous sur notre page Facebook ou sur Mixcloud. À très vite et à très bientôt pour un nouveau voyage musical. Bye bye.

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